0: vous avez deux semaines, je viens de là.
1: Vous avez.
0: I'm John Mary 6321 KJM 6321. I'll be in front of class A.
1: Go ahead.